Bonjour, on n'a fait pas de mi, c'est avec plaisir nous retrouver, nous, comme nous toujours gagnons rendez-vous, hein, pas quoi n'oublier, destination Haïti chérie. Nous là jusqu'à 5 heures. Alors, nous saluons nous au nom de l'équipe là. Nous avons compère Schiller, Madame Maud, Madame Philadelphia. Nous saluons lui. Et nous pas oublier tout, Madame Laura Capla, plus devant Jodia dans l'émission avec compère Schiller. Et puis, tout auditeur nous saluons nous. Hein? On n'a fait pas dormi. 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
1: 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On a fait pas d'homme, son plaisir pour nous retrouver. Nous, restez branchés avec nous là jusqu'à 5 heures. 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
2: Oh, quelle beauté!
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2: Super!
1: Sous vos pieds, le sable chaud. Derrière vous, les palmiers.
2: Et de vos tympans.

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0: 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Merci, Laura, de la part de direction. 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
9: Vous êtes un peuple fier, digne. J'ai, mais alors là, mais un match, j'ai kiffé. Passionné, j'ai kiffé. L'arrêt de bonus au coup franc. Oh là là là là là là là là, le numéro 9, il frappe comme un rugbyman. La puissance de frappe. Oh là, il nous fait penser à Hulk. J'aurais voulu que le but s'y rende juste pour la beauté du but et du match. Un petit 4-3, ça aurait fait plaisir. Vraiment, que Dieu vous assiste, que Dieu vous assiste, que Allah vous accorde un avenir prospère, et pas que dans le football, mais dans le développement du pays, dans sa richesse, dans son éducation, dans sa sécurité, dans sa santé. 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
10: Ce soir, au Mercedes-Benz Stadium d'Atlanta, Haïti n'est pas seulement venu disputer son dernier match de cette Coupe du Monde. Les Grenadiers sont venus défendre leur honneur, montrer leur caractère et rappeler à tous que cette qualification historique n'était pas un simple accident. Le tableau d'affichage indiquera finalement une victoire du Maroc, 4-2. Pourtant, ceux qui ont regardé cette rencontre savent que le score ne raconte pas toute l'histoire. Car pendant une bonne partie de cette soirée, Haïti a fait douter l'une des meilleures sélections africaines et a offert à ses supporters un match dont ils se souviendront longtemps.
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11: 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Haïti a marqué ses deux premiers buts dans une Coupe du Monde. Haïti a mené deux fois au score face à l'une des meilleures équipes du monde. Et Johnny Placide a offert à une nation entière les plus belles images de sa longue et magnifique carrière internationale pour son tout dernier match sous les couleurs des Grenadiers.
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